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0: Où sommes-nous?
1: Je ne sais pas. Nulle part.
0: Et qui êtes-vous?
1: Je ne sais pas. Personne encore.
0: Personne?
1: Je vais être.
0: Qui?
1: Je ne sais pas.

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des bagnoles, suivez, et qui allait au lieu. Donc personne ne savait jamais l'adresse à la bande, et donc souvent, tu te trouvais à faire la queue pendant 2-3 jours, à un mode de technique. C'est ça, il y a des fois, tu vois, des bagnoles, c'est pareil, tu te mets un peu devant, ça te fait une trace, tu te filmes, et tu te dis, comme toi, t'es le rond, t'es le connard, mais t'as 50% derrière, au bout de deux plans, tu tournes toujours.